0: si ça vous intéresse à la fin du concert.
1: T'en as deux.
0: Venir me voir, je vous ferai un truc. Parce que les passeports, c'est bien pour les voyages. Après, si t'as des passeports, tu peux voyager. Si tu peux voyager, c'est bien pour la culture, ça.
1: Exactement.
0: Vous savez, quand
1: on le mélange.
0: Ouais, c'est comme ça qu'on a fait du blues arabe.